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L'Éternel est pour nous un refuge, un appui, un secours qui ne manque jamais dans la détresse. C'est pourquoi nous sommes

capable de mener exemple. 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
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Nous connaissons plusieurs voix qui ont retenti dans nos oreilles. Et moi, je crois que chaque voix distinctement, par dossier, par situation, par problème, par difficulté. C'est bon Dieu réel, bon Dieu fort, vaillant, bon Dieu puissant dans les combats, Dieu tout-puissant, Dieu des vieillards, Dieu des anciens, Dieu des pauvres, Dieu des malheureux, Dieu des riches, Dieu des jeunes, Dieu des adultes, Dieu des vieillards, Dieu des anciens, Dieu des petits bébés enveloppés en serviette, Dieu des petits bébés en maroté, des petits bébés tranquilles, couchés à côté de sa mère. 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Ézéchiel a gardé vallée à Ézéchiel 17, les eaux sont complètement secs. Et l'Éternel dit Ézéchiel, ces eaux pourront-ils revivre? Ézéchiel dit, Seigneur, tu le sais. Et l'Éternel dit Ézéchiel, prophétise sur ces eaux. Et la Bible déclare, pendant Ézéchiel marchait le long de la vallée avec un message
Soussement desséché. Écoutez la parole de l'Éternel. Et la Bible dit, pendant Ézéchiel a marché autour de la vallée, ils ont rassemblé, ils n'ont pas broché l'un de l'autre. Oui, Seigneur, n'a soupiré après un rassemblement, les cœurs déchirés, les cœurs abattus, les cœurs brisés, n'a soupiré après un rassemblement, Père. 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Menace, pas de fait. Arrestation, pas de fait. 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Seul bon Dieu, il y a autorité. Seul bon Dieu, qui a un pouvoir. Seul bon Dieu, qui a une capacité. Seul bon Dieu, qui a une main puissante. Il est capable de longer. Longer même. Il y a qui dans la bataille, depuis des petites jeunes filles comme ça, il y a un gros combat. Depuis il y a 18 ans, la poumon. Jusqu'à présent, l'entrée dans la famille, l'entrée dans le foyer, la poumon est pire. Il comprend. Il y a un mari à côté. Il a un aide. Il a un support. Au bout de mari, il a déguisé dans l'adversaire pour mander la bataille. Il te comprend. Elle te comprend madame bon côté. Je t'avoue, oh, je t'a fait force. Mais diable a servi à madame, non. Comme instrument du diable. Pour gourmer avec elle. Pour battre avec elle. Pour battre avec la nuit. Battre avec la journée. Jouer dans la pensée. Jouer dans l'esprit. Jouer dans le camp tellement tête de chaud. Je sens qu'il t'a couru. Je sens qu'il t'a lagué tête d'un beau machine. Mais Seigneur, je dois contrôler la ville pour lui. Contrôler la ville pour lui. Mais bénissant, tout capable. Contrôler la ville pour lui. Contrôler la ville pour lui. Contrôler les situations. Nous étions croyants. La minute, ça va dans la paléa. Dieu au contrôle. Dieu au contrôle. Dieu capable de prendre manche là. Dieu capable de prendre remote contrôle là. Il est capable de régler ça. Dieu capable de prendre dossier là. Il y a des dossiers qui sont trop lourds. Il y a des dossiers qui sont interdits. Il y a des dossiers qui ne sont pas capables de régler rien. Mais nous mettons tout le bagage dans la main, mon Dieu. Mon Dieu réel. Mon Dieu de toute la terre. Dieu fort, vaillant. Dieu tout puissant. Même là, on parle, mon Dieu, dans ce là. Tout le monde a la place, Dieu, Seigneur. Ranger ça. Il y a la vie qui est déréglée. Il y a la vie qui mérite. Pour régler la vie, ça, pour vous, Seigneur Dieu. La vie des musiciens. Des jeunes garçons qui ont joué. Nous connaissons trois rayons musiciens. Grand musicien, son professionnel. Grand musicien, son fantaisiste. Grand musicien, son père de famille, responsable. 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Même Jean Jétro, qui dit Moïse, peuple, là, toi, pour vous, besoin de diviser peuple, là, en plusieurs clans, pour capable alléger tâche, là. 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C'est la prière adressée devant personne. Au nom de Jésus. Au nom de Jésus. Au nom de Jésus. Au nom de Jésus. Le nom qui est au-dessus de tout nom. Le nom qui augmente, le nom qui soulage, le nom qui fortifie. Le nom qui redresse ceux qui sont courbés. Jésus de Nazareth, l'étoile brillante du matin, celui qui a la clé, celui qui ouvre et personne ne fermera. Devant, au nom de Jésus. Dieu tout puissant, Dieu de ma délivrance, je mets en toi

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Louez l'Éternel. Je louerai l'Éternel de tout mon cœur, dans la réunion des hommes droits et dans l'assemblée. Les œuvres de l'Éternel sont grandes, recherchées par tous ceux qui les aiment. Son œuvre n'est que splendeur et magnificence, et sa justice subsiste à jamais. Il a laissé la mémoire de ses prodiges, l'Éternel miséricordieux et compatissant. Il a donné de la nourriture à ceux qui le craignent, il se souvient toujours de son alliance, il a manifesté à son peuple la puissance de ses œuvres en lui livrant l'héritage des nations. Les œuvres de ses mains sont fidélité et justice. Toutes ses ordonnances sont véritables, affermies pour l'éternité, faites avec fidélité et droiture. Il a envoyé la délivrance à son peuple, il a établi pour toujours son alliance, son nom est saint et redoutable. La crainte de l'Éternel est le commencement de la sagesse, tous ceux qui l'observent ont une raison saine, sa gloire subsiste à jamais. Psaume 112. Louez l'Éternel. Heureux l'homme qui craint l'Éternel, qui trouve un grand plaisir à ses commandements. Sa postérité sera puissante sur la terre, la génération des hommes droits sera bénie. Il a dans sa maison bien-être et richesse, et sa justice subsiste à jamais. La lumière se lève dans les ténèbres pour les hommes droits, pour celui qui est miséricordieux, compatissant et juste. Heureux l'homme qui exerce la miséricorde et qui prête, qui règle ses actions d'après la justice, car il ne chancelle jamais. La mémoire du juste dure toujours, il ne craint point les mauvaises nouvelles. Son cœur est ferme, confiant en l'Éternel. Son cœur est affermi, il n'a point de crainte, jusqu'à ce qu'il mette son plaisir à regarder ses adversaires. Il fait des largesses, il donne aux indigents. Sa justice subsiste à jamais. Sa tête s'élève avec gloire, le méchant le voit et s'irrite, il grince les dents et se consume, les désirs des méchants périssent. Psaume 113. Louez l'Éternel. Serviteur de l'Éternel, louez, louez le nom de l'Éternel. Que le nom de l'Éternel soit béni dès maintenant et à jamais. Du lever du soleil jusqu'à son couchant, que le nom de l'Éternel soit célébré. L'Éternel est élevé au-dessus de toutes les nations, sa gloire est au-dessus des cieux. Qui est semblable à l'Éternel, notre Dieu? Il a sa demeure en haut, il abaisse les regards sur les cieux et sur la terre. De la poussière il retire le pauvre, du fumier il relève l'indigent, pour les faire asseoir avec les grands de son peuple. Il donne une maison à